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Le festival du dessin d'Arles a déjà l'ampleur de celui de la photo, qui en sera à sa 57e édition cet été. Pour la 4e édition du festival du dessin, Frédéric Pajac propose sur une dizaine de lieux un grand nombre d'expositions. Nous découvrons ainsi, avec les originaux, toute l'intensité du dessin. Il vous reste quelques jours pour découvrir toute la pluralité des œuvres, puisque c'est jusqu'au 17 mai. Les écoles d'art de Florence, d'Athènes et de Paris sont présentes. Un focus Viva Italia, un ensemble d'œuvres de différents artistes sur le paysage. Des découvertes à foison jusqu'au 17 mai. Frédéric Pajac nous présentera cette 4e édition à partir de 14h10 environ. 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

Bonjour à toutes et à tous. Cette émission consacrée au Festival du dessin d'Arles a été enregistrée. L'entretien avec Frédéric Pajac a eu lieu dans les studios de Radio Escapade jeudi dernier. Et c'est Sidsen Endresel et Endresen et Buggy Wesseltoff qui seront les invités musicaux de cette émission. Trois morceaux seront présents.

0: Écrivain, dessinateur, éditeur, créateur des cahiers dessinés, directeur artistique du Festival du dessin d'Arles, Frédéric Pajac n'est pas un simple artiste nomade, tant les mains projets qu'il a créés, livres, journaux, expositions, films, sont intimement liés. Ce sont les facettes multiples d'une même œuvre. Frédéric Pajac donne forme à ses tourments, ses éblouissements. La solitude est au centre de son œuvre. Dans l'immense solitude, celle de Nietzsche et de Cesare Pavese résonne avec la sienne. Pajac, dans les récits dessinés de ses manifestes incertains, mêle autobiographie, différentes biographies, philosophie et poésie. Exigence d'écriture, documentation intense, dévoilant des pans de la personnalité, par exemple de Walter Benjamin ou de Van Gogh. Associé à ses dessins en noir et blanc, aux techniques diverses, captant par ses choix des moments fixés, ses cadrages, au-delà du réel, notre dimension intérieure. Éditeur de journaux, de cahiers dessinés, Frédéric Pajac accueille et fait connaître le travail de ceux qu'il aime. Avec Vera Michalski, éditrice des éditions Noir et Blanc, qui a permis aux cahiers dessinés de prendre leur autonomie, il crée le Festival du dessin d'Arles. Il célèbre cet art du dessin, enfin sorti du mépris. Frédéric Pajac est avec nous pour qu'il nous guide vers ces chemins personnels des artistes et la vérité profonde de leur subjectivité à travers leurs dessins. Bonjour Frédéric Pajac.
1: Bonjour.
0: Alors, le dessin est donc vraiment au centre de vos activités artistiques, de créateurs. Qu'est-ce qui vous émeut dans le dessin?
1: Je crois d'abord que c'est notre premier langage créatif. Tout le monde a dessiné enfant. Et j'ajouterais qu'il n'y a pas de mauvais dessin d'enfant, ça n'existe pas. Tous les dessins sont intéressants et tous les dessins sont toujours assez émouvants. Et je crois que, en fait, je ne suis pas le seul à le dire, parce qu'il y a beaucoup d'artistes qui ont recherché, comme Paul Klee par exemple, qui ont recherché l'enfance dans leurs dessins, ou Miro, ou des gens comme ça. Et puis ils ont recherché Steinberg, et le dessin d'enfant, et ils ont chaque fois essayé de faire un trait d'union entre leur enfance et puis leur préoccupation d'adulte. Donc le dessin, pour moi, c'est vraiment à l'origine, c'est aussi à l'origine du monde, puisque les dessins des grottes de Lascaux ou de Chauvet nous montre des dessins absolument fantastiques sur les parois. Et voilà, c'est des dessins qui sont restés intacts, quoi, pratiquement. Donc on est face à un mystère, parce qu'on ne sait pas ce que c'est que ces dessins. Mais justement, je crois que la dimension du mystère dans le dessin est très importante.
0: C'est-à-dire
1: que on n'identifie pas forcément, on sait pas exactement ce que c'est qu'un dessin. Je parle pas des dessins très classiques et tout ça, mais il y a beaucoup de dessins qui sont quelque chose de tellement intime que on a de la peine à les déchiffrer, quoi. On est ému par ces dessins, mais on les déchiffre pas forcément, quoi. Et l'arrivée du surréalisme, ça a libéré beaucoup de choses, pas seulement dans le dessin, mais dans l'écriture aussi, mais ça a libéré beaucoup de choses. Et je crois que on est souvent un peu injuste avec le surréalisme. Le surréalisme je ne dis pas que les œuvres surréalistes sont forcément les plus représentatives de ce qu'est le surréalisme, mais le surréalisme a transpiré sur notre façon de voir, quoi.
0: Alors, vous avez une connaissance du dessin, mais pas seulement, puisque, par exemple, dans Manifeste incertain, il y a des personnalités, comme j'ai cité Walter Benjamin, il y en a d'autres. connaissez parfaitement, vous pouvez mettre en œuvre leur biographie, et souvent on se révèle des pans de leur personnalité qu'on ne connaissait pas. Comment cette connaissance, cette acquisition de connaissances, comment se centre le dessin au milieu de tout ça? Comment le reliez-vous avec le dessin?
1: Je ne le relis pas, en fait, parce que je pense que le dessin et le texte sont des langages qui sont qui sont pas incompatibles. Et donc, il n'y a pas de véritable rapport entre eux, quoi. C'est pour ça que moi, je suis contre l'illustration. J'illustre pas les textes que j'écris, et je laisse ces deux langages, en fait, coexister, mais sans forcément se réconcilier. Et pour moi, le texte où je vais chercher la précision, je vais chercher la documentation, justement, sur un auteur, sur, par exemple, Marina Tsvetaeva ou Pessoa, ou Walter Benjamin, je vais évidemment me documenter, je vais lire leur œuvre, et je vais me documenter le plus possible, et ce travail d'écriture, qui est en fait une manière d'exprimer mon rapport de lecteur, parce qu'en fait j'ai commencé à lire assez tard, mais j'ai beaucoup lu, et puis chaque fois que je m'intéresse à un auteur, c'est que je le relis, en fait, et je le relis pour en faire un livre. Et donc cette partie d'écriture et de recherche n'a rien à voir avec le dessin. Le dessin, c'est vraiment un autre langage. C'est un langage que je rapproche beaucoup de l'inconscient, quoi. Moi, je dessine dans un état second. Je dessine beaucoup. Je dessine dans une période très courte, à peu près 2-3 mois. Et tout le reste du temps, je ne dessine jamais. Et donc, quand je suis dans cet état second, en fait, le dessin, je le calcule pas, comme on dit. Il vient comme il vient, quoi. Et tout à coup, j'ai envie de dessiner des arbres, de la végétation, des forêts, tout à coup la mer, tout à coup autre chose. Et c'est indépendant du texte, quoi.
0: Alors, comment, quel dessinateur êtes-vous sur votre table de travail? Est-ce qu'il y a, vous parliez donc d'intensité, est-ce qu'il y a vraiment tout le temps cette dimension, ou est-ce qu'il y a un moment où ça repose, c'est, vous reprenez, vous affinez, vous soulignez les matières, vous vérifiez le cadrage, ou comment se passe ce moment de dessin?
1: C'est très spontané, en fait. Soit je dessine, ça m'arrive beaucoup de dessiner dans la nature. Et dans la nature, je sais pas de copier la nature, ça m'intéresse pas beaucoup, quoi. C'est comme si je dessine d'après une photo, je cherche pas vraiment à copier la photo. Moi, ce que j'aime bien quand je travaille d'après la photographie, j'aime bien avoir une dizaine de photographies différentes d'un personnage, ou je sais pas, ou d'une situation, et puis de pouvoir l'interpréter en dessin. Je dessine très spontanément, quoi. Et puis en fait, le dessin, tout à coup, il est terminé. Je sais pas pourquoi il est terminé. En fait, je pourrais encore continuer, mais je décide qu'il est terminé. Et je déchire très peu de dessins, en fait. J'en écarte pratiquement pas, quoi. J'en écarte peut-être un ou deux sur un livre. Et puis j'accepte le dessin comme il apparaît, quoi. Même si je le trouve pas forcément très bien. Mais c'est pas un dessin n'a pas forcément besoin d'être très bien pour moi. Il doit exprimer quelque chose, il doit être une tentative. Et c'est pas forcément un résultat, quoi. Enfin, c'est pas forcément un résultat exceptionnel, quoi. C'est plutôt assez rare, quoi, que d'arriver à faire des dessins exceptionnels. Ça arrive, hein, on sent qu'on fait un dessin où on a réussi à exprimer quelque chose qui était inexprimable. En fait, moi, je cherche beaucoup à aborder des sujets auquel j'ai jamais pensé. Donc dans chaque livre, je fais un effort. Par exemple, je dessine des chiens, ou je dessine des abeilles, ou je dessine des... Tous les, c'est tous des des éléments que j'ai jamais recherchés, en fait, j'ai jamais expérimenté. Donc, de chaque livre, je me dis, je vais essayer quelque chose, quoi. Là, je suis en train de faire une série de dessins sur des vieux, des visages de vieux, et ça m'intéresse beaucoup de dessiner les rides, tout le côté flippé du visage et tout ça. Et puis j'essaie d'y mettre de la tendresse dedans, j'essaie pas de faire des dessins monstrueux, quoi.
0: Vous êtes donc directeur des cahiers dessinés, vous avez donc créé cette maison d'édition, Vera Michalski, elle lui a permis d'avoir son autonomie, vous publiez donc les œuvres d'autres, c'est essentiel d'ailleurs, hein, parce que le catalogue aujourd'hui des cahiers dessinés est tout à fait remarquable. Quel est votre souhait dans l'édition des autres? Parce que la qualité des livres fait que ça se décale, ça se démarque de ce qui est souvent fait lorsqu'on du dessin est édité.
1: Dès le départ, excusez-moi.
0: Allez-y.
1: Oui, dès le départ, il y a maintenant 25 ans, à peu près, 24 ans. On a décidé avec Vera Michalski et son mari, qui était encore le vivant, on a décidé de faire des beaux livres, de faire des livres bien imprimés et sur un beau papier, et de rendre hommage au dessin, d'être le plus fidèle possible, à faire une reproduction qui soit la plus fidèle possible. Et donc, pour moi, c'est très important. J'avais fait la maquette du livre, qui est une maquette littéraire, en fait. Et je voulais faire rentrer le dessin comme la littérature est représentée, avec un classicisme qui me plaisait bien. Je voulais pas faire quelque chose à la mode, parce que les modes dépassent vite. Et je voulais faire quelque chose qui soit ancré dans le temps, quoi. Ce qui est important pour moi, c'est de découvrir des dessinateurs ou de rendre hommage à des dessinateurs qu'on est en train d'oublier, quoi. Moi, je suis très sensible à la question de l'oubli. J'ai très peur qu'on oublie des gens, qu'on oublie Roland Topor, par exemple. J'ai eu très peur qu'on l'oublie parce que je voyais que ses livres se vendaient pas du tout. Et donc, il a fallu faire tout un travail de distribution, de promotion, d'édition, puisque je crois qu'on a fait 6 livres de Topor, on en sort un à la rentrée, là, en septembre. Et je crois que ce sera l'avant-dernier livre qu'on fera. Je trouve qu'on aura tout édité Topor, donc c'est considérable, on a édité des milliers de dessins. Et voilà, il y a d'autres dessinateurs comme ça qui soit des gens qui sont pas connus, qui ont un tout petit public et qu'on essaie de faire connaître, qui ont une réputation, mais qui est pas. Voilà, par exemple, on a fait un livre de Jean-Baptiste Sécheret, qui est un peintre qu'on connaît un peu, que le public connaît un peu, mais pas très bien. Donc c'est intéressant de faire un livre avec un ensemble de ses peintures et de ses dessins. Et on vient d'en faire un sur Éric Desmazières, qui est donc graveur, et là on montre pas ses gravures, pour lesquelles il est très connu internationalement, mais on montre ses dessins qui n'ont jamais été édités, quoi.
0: Alors, Frédéric Pajac, vous n'aimez pas forcément la bande dessinée, vous avez des réserves avec la bande dessinée, alors que, par exemple, au festival d'Arles, au festival du dessin, on va découvrir des œuvres d'Edmond Baudouin, de Guido Crépax, de Lorenzo Mattotti, Dominique Goblet, il y a Gabriella Giandelli ou Mike Simon. Qu'est-ce qui vous dérange dans la bande dessinée?
1: Je crois que pour moi, ce qui me dérange, c'est que c'est. En fait, c'est la répétition du personnage, c'est la répétition qu'il y a. C'est des planches avec toutes ces images dans une seule page, avec ces bulles qui prennent toute la place, qui tuent le dessin. Bon, j'ai beaucoup aimé la bande dessinée, mais j'ai pris mes distances avec la bande dessinée. Mais il y a encore des choses qui me plaisent bien. Moi, j'ai édité, par exemple, Buzzelli, qui est un immense dessinateur. Et j'ai édité 4 livres de lui. Et pour moi, c'est un génie du dessin. C'est un peintre, d'ailleurs, au départ. Et pour moi, c'est voilà, quelqu'un de méconnu en France, qu'on avait oublié, qu'on a connu dans les années 70, qu'on a complètement oublié, et de le ressortir. On a rencontré pas mal de succès, les gens se sont vraiment intéressés à lui. Et pour moi, c'est un dessinateur et un écrivain aussi fabuleux. Parce que c'est vrai que dans la bande dessinée, si vous voulez, c'est un art qui est proche du théâtre, c'est du dialogue, essentiellement. Et puis, on n'a pas de grands dialoguistes, quoi. On n'a pas des Shakespeare ou des Beckett. On a, c'est assez pauvre. Je trouve les scénarios sont souvent, je les trouve pas très bien écrits, quoi. Il y a des exceptions, évidemment. Je peux faire une généralité ambitieuse, mais ce que j'aime, je crois que c'est pas une question. Non, je sais pas. La question, c'est pas d'aimer ou pas aimer, mais. Ce qui est important dans le dessin ou dans la peinture, c'est que c'est réservé à des gens qui font l'effort de s'y intéresser. C'est pas un art de masse média, quoi. Et la bande dessinée, c'est un art de masse média. Et en fait, quand on est plus on fait pour un grand public, un large public, moins les choses sont intéressantes, quoi. Mais c'est dans tous les domaines. C'est valable dans la musique, c'est valable dans tout, hein. Dans la littérature aussi. Il n'y a pas pire que les best-sellers, quoi.
0: Frédéric Pajac, je vous propose une pause musicale. On se retrouve dans quelques minutes et on parlera donc là du 4e festival du dessin d'Arles. À tout de suite.

0: Vous êtes sur Radio Escapade dans l'émission Écriture dessinée. Nous sommes avec Frédéric Pajac, qui est le directeur artistique du 4e Festival du dessin d'Arles et des précédents, bien sûr. Et donc, Frédéric Pajac, en fait, ce festival, c'est comme une synthèse de toute votre carrière de, à la fois de, d'éditeur, de créateur de journaux, de passionné avec le dessin donc au centre de l'ensemble de toutes vos activités. Comment s'est décidée cette édition du festival? Qu'est-ce qu'elle vous permet?
1: Alors au départ, moi je me suis installé il y a une dizaine d'années à Arles et je voulais pas vivre comme un touriste ou comme un étranger, je voulais m'impliquer dans la ville, je voulais faire quelque chose qui puisse intéresser la ville, la dynamiser et puis où je puisse m'intégrer, travailler avec des gens, j'avais envie de quelque chose de collectif quoi. Et parce que c'est vrai que quand on est dessinateur ou écrivain comme moi, on est souvent seul à sa table de travail et en général penché, on est presque bossu et on vit dans une extrême solitude quoi. Et moi j'ai pas envie d'être dans une tour d'ivoire quoi. Ça m'intéresse pas du tout. J'ai toujours eu la curiosité de voir ailleurs, de voir ce que font les autres dessinateurs ou les autres écrivains. Donc je me suis dit c'est une ville qui a déjà les rencontres de la photo, donc qui utilise pas mal de lieux. Je me suis dit pourquoi pas faire quelque chose avec le dessin. J'en ai parlé à Vera Michalski qui a tout de suite approuvé et qui m'a donné son soutien et qui a un soutien très important et très très généreux. Et donc j'ai réussi à convaincre le maire aussi, Monsieur De Carolis, Patrick De Carolis, qui a accueilli ce projet avec enthousiasme. Et puis ce qui m'intéressait vraiment, comme éditeur, je l'ai dit tout à l'heure, mais je me suis intéressé à la reproduction. La meilleure possible, mais en fait je crois que le public il est très content de voir des reproductions, des livres, etc., mais je crois qu'il a besoin d'être confronté aux originaux parce que les gens s'intéressent énormément à l'original, à la façon dont c'est fait, à savoir si c'est de la gouache, de l'aquarelle, du crayon, de l'encre, et quel papier est utilisé. Il y a vraiment un engouement pour ça. Et donc, confronter les gens à l'original, il n'y a pas mieux qu'un festival pour permettre la diversité, parce que c'est ce que je recherche, moi. C'est vraiment le dessin dans tous ses états. J'ai pas une ligne idéologique ou esthétique. C'est pas ça que je recherche. Moi, je recherche vraiment le dessin dans tous ses états. Alors il y a quelques thèmes dans le festival. Il y a par exemple le thème du paysage qu'on retrouve chaque année à l'archevêché. Et là on confronte quelques dessinateurs qui font essentiellement du paysage, mais ou alors qui font secrètement du paysage, comme par exemple Edmond Baudouin, qui est un dessinateur de bande dessinée. Et qui pour lui fait des arbres, dessine des arbres, etc. C'est le même, c'est le cas aussi pour Georges Raymond Dessène, qui est un dadaïste qu'on a un peu oublié, qui est un dadaïste important dans le mouvement de l'après-guerre, après Première Guerre mondiale. Et donc, il a dessiné pour lui, il a dessiné des arbres, il a dessiné la nature dans le Midi où il s'est retiré. Et en fait, on connaît pas ses dessins. Moi, je les connaissais très très mal. Et puis, j'ai grâce à la galerie Chave, Avance, j'ai réussi à rassembler une quarantaine de dessins qui sont vraiment très intéressants et qui sont des dessins de paysage. Donc, il y a aussi l'art brut, qu'on a chaque année un rendez-vous avec les dessinateurs de l'art brut, tous les dessinateurs qu'on ne connaît pas, qui sont des gens qui sont en difficulté, qui ont des problèmes psychiatriques. Et voilà, on présente leur dessin, on présente chaque fois 3 ou 4 artistes. Et on les confronte comme ça, et ça fait. On entre dans un monde, c'est très beau, la salle qui est consacrée au musée de l'art brut, elle est très belle, parce qu'elle est. Il y a beaucoup de bois, sur les murs, il y a du bois, et les œuvres sont accrochées sur du bois, il y a quelque chose de très chaleureux, il y a quelque chose de. On entre dans un autre monde, quoi. Je trouve l'accrochage très, très réussi. Un commissaire d'exposition qui est Otto Teichert qui a fait ça, et je trouve très réussi, quoi.
0: Il y a la partie Viva Italia qui est importante, où on découvre aussi à la fois donc des artistes comme Fellini, les dessins de Fellini. Alors on savait qu'il dessinait, mais là de les voir, c'est quand même assez étonnant, émouvant. Il y a une façon aussi de toujours replacer le dessin dans l'œuvre des artistes, comme par exemple Piranèse ou Buzzati, Dino Buzzati.
1: Oui, c'est. Bon, l'exposition sur l'Italie, c'est donc essentiellement le XXe siècle, avec des œuvres des futuristes italiens, des œuvres de l'Arte Povera. Et c'est une très belle collection qui vient de Milan, qui présente presque une centaine de dessins. Voilà, de plusieurs artistes, je crois qu'il y a deux, trois dessins par artiste. Et puis on a complété avec des dessins justement de Fellini, de Pasolini aussi, qui sont très beaux, qui sont des dessins un peu. On ne sait pas si c'est de la disparition ou de l'apparition. C'est des dessins très délicats où on voit à peine, c'est des autoportraits, enfin, entre autres. Mais il y a des autoportraits qui sont vraiment évanescents. Voilà, c'est très sensible, le travail de Pasolini. C'est très différent de son cinéma qui est assez brutal et assez, assez violent. Mais là, j'ai une extrême sensibilité. Il a toujours dessiné, d'ailleurs, à Pasolini. Et puis, on a aussi mis, vous avez cité. Buzzati qui est donc un écrivain et qui a toujours dessiné, et pour lui le dessin c'était vraiment quelque chose de fondamental, et on le connaît pas tellement comme dessinateur. Tout le monde connaît Le désert des Tartares parce qu'il était en plus adapté au cinéma, mais on connaît pas ces dessins qui sont étranges et qui doivent beaucoup au surréalisme. Et moi j'aime beaucoup ses dessins. C'est pas un dessinateur virtuose, c'est un dessinateur. D'ailleurs, moi je m'intéresse pas forcément aux dessinateurs virtuoses. J'aime bien présenter des grands dessinateurs. Je sais pas, comme Steinlen par exemple, où on a présenté en première mondiale la danse macabre qui date de 1910 je crois, et qui est vraiment de toute beauté et surtout encore une fois de grande virtuosité. Mais je m'intéresse pas qu'aux gens virtuoses, je m'intéresse aussi aux gens qui dessinent de difficultés et je crois que le public il aime bien ça, il aime bien aussi s'identifier à des gens qui sont pas des ce qu'on appelle des grands dessinateurs ou des grands artistes, mais qui sont des dessinateurs qui se sont efforcés à dessiner, qui ont cherché, qui ont pas forcément trouvé. Et il y a cette humilité en fait, voilà, du dessin. Ça c'est un aspect que j'aime beaucoup, quoi.
0: Frédéric Pajac, vous nous permettez de découvrir des dessins. Vous avez cité dans la partie paysage quelques artistes, mais il y avait par exemple Louise Michel. On découvre des dessins de Louise Michel. Est-ce qu'il y a beaucoup d'œuvres ainsi à découvrir? Est-ce que vous avez vous-même découvert des œuvres récemment qui pourront être présentées dans la 5e ou la 6e édition du festival?
1: Oui, je dirais oui. C'est tous les jours que je découvre des choses. C'est vraiment tous les jours. Je reçois beaucoup de propositions. Il y a beaucoup qui m'intéressent. Et effectivement, je suis en train déjà de construire l'édition de l'année prochaine et les éditions suivantes. J'ai déjà des thèmes, j'ai déjà des artistes que je mettrai en avant. Et disons, la découverte, c'est vraiment infini dans le dessin. Il y a tellement de gens qui dessinent, il y a tellement de dessinateurs, et pas seulement en France, il y en a dans le monde entier. Donc c'est complètement étonnant. Vous voyez, par exemple, on m'a parlé de ça un peu plus tard qu'avant-hier. C'est un sujet que je connaissais un peu, mais je ne sais pas si vous voyez qui est l'ethnologue Pierre Clastre, qui a disparu il y a assez longtemps, je crois dans les années 80. Et Pierre Clastre était dans les tribus d'Indiens d'Amazonie, et il s'est confronté à des gens qui n'avaient jamais décidé, jamais utilisé du papier, et ni des crayons, ni de l'aquarelle. Et donc il les a fait dessiner, quoi. Et ça, ce sera un sujet que je mettrai l'année prochaine, parce que je mettrai une quarantaine de dessins de ces Indiens, ces tribus indiennes, pour montrer que, voilà, que le dessin il peut surgir comme ça, de nulle part, en fait, de quelqu'un qui n'a jamais... qui n'a aucune référence, en fait. Et donc, ça, c'est quelque chose qui m'intéresse beaucoup de montrer ça.
0: Frédéric Pajac, un festival comme celui d'Arles, c'est aussi un travail d'équipe. Qu'est-ce qui vous plaît aussi dans cette partie collective, puisque vous êtes aussi très attaché à ce fonctionnement en collectif?
1: Alors on est 200, hein, quand même.
0: Je ne pensais pas à temps.
1: Pardon ?
0: Je ne pensais pas à temps.
1: Ah oui, si, on est 200. Mais bon, on a une équipe qui dirige les choses. On est une petite dizaine. Et, alors c'est assez drôle parce que ce ne sont que des femmes. Donc je suis seul homme de toute l'équipe. Et... c'est assez plaisant, je dois dire. Et ce que j'aime, c'est l'échange, quoi. C'est l'échange, voilà, la réflexion. On se pose beaucoup de questions. Où est-ce qu'on va exposer tel dessin? Ça, c'est un travail qu'on fait ensemble, qu'on essaye de... voilà, on construit le festival, on construit les expositions... plusieurs, et c'est un échange, on argumente, moi j'aime beaucoup, on débat beaucoup et on trouve toujours une solution, quoi. Moi je sens ma tour d'ivoire, c'est formidable.
0: Au niveau de votre œuvre personnelle, donc il y a eu l'ensemble du manifeste incertain. Est-ce qu'il y a d'autres œuvres en préparation que vous allez publier aux éditions Noir et Blanc ou autres? Noir sur blanc, pardon.
1: Oui, noir sur blanc. Ouais. Je suis en train de finir là. Je suis en plein dans la phase du dessin, mais je suis en train de finir un livre que j'ai. Un manifeste, ce sera le manifeste 11 qui sortira en octobre, le 1er octobre, et qui est consacré en grande partie à Saint-François d'Assise. Donc j'ai beaucoup étudié, lu, fait des recherches un peu sur, sur Saint-François, mais aussi sur son époque, qui est l'époque charnière, qui est entre le XIIe et le XIIIe siècle, et qu'un historien comme Jacques Le Goff a qualifié de première renaissance. Et c'est vrai que c'est une renaissance parce que c'est l'apparition des universités, c'est l'apparition des cathédrales, c'est l'apparition d'un nouveau commerce, de certaines monnaies qui n'existaient pas avant, et du prêt, de l'usure. Il se passe beaucoup de choses dans cette époque, et puis Saint-François est un personnage tout à fait qui va vraiment faire trembler l'Église, quoi. Et je trouve que c'est un personnage tout à fait passionnant. Et donc, je me suis rendu à Assise, évidemment. J'ai un peu sur ses traces et tout ça. Je me suis retourné à Rome. Donc, j'ai terminé l'écriture des livres. Maintenant, je suis en train de terminer les dessins. Et voilà, donc je vais faire pas mal de portraits de Saint-François, qui sont des portraits assez personnels. Ce sera mon interprétation du visage de Saint-François, parce que chaque peintre et dessinateur qui l'ont représenté sont toujours différents les uns des autres. On n'a jamais fixé un visage précis de Saint-François. Donc c'est une occasion aussi de travailler en toute liberté.
0: Merci beaucoup Frédéric Pajac. Je rappelle que le Festival du Dessin est jusqu'au 17 mai, donc 2026. Et toutes les informations sont en ligne. Merci encore Frédéric Pajac. Et on sera au rendez-vous en octobre pour le Manifeste Incertain 11. Merci. Okay. Au revoir.
1: Merci. Au revoir.

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0: Mesdames, messieurs, bonjour. Comment allez-vous aujourd'hui, les escapadiens? 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
1: Bon matin.

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Je vous le disais, je suis encore une fois de plus avec vous pour une heure de chansons d'hier, d'avant-hier, des chansons que je remets au goût du jour. Des chansons intemporelles, surtout des chansons que vous n'avez pas très l'habitude d'écouter ou bien que vous avez un petit peu oubliées et que je remets au goût du jour, je vous disais.

Aujourd'hui, je dédie cette émission à une chanteuse qui s'appelle Nina. Nina est née en 1966. Vous voyez, pour une fois, c'est une chanteuse relativement jeune. Elle aurait démarré et c'est une actrice et une chanteuse espagnole. Au début des années 80, elle commence sa carrière artistique en jouant dans des orchestres comme Costa Brava ou Xavier Jugat, grâce à Xavier Jugat qui était son parrain. Dans les années 80, elle obtient un travail comme hôtesse au programme 1, 2, 3, Responda au Travez, et en 1989, elle obtient un travail comme hôtesse au programme et représente l'Espagne au festival Eurovision dans la ville suisse de Lausanne, où elle est proclamée, oh là là, ce matin, mal réveillée la crise, la sixième avec la chanson Nacida para amar de Juan Carlos Calderón. Et ensuite, elle commence à apparaître sur différentes chaînes de télévision comme TVE et TV3, et elle combine en outre ses apparitions à la télé avec d'autres interventions en la radio. Sa première chanson de Nina s'intitule « O sou que Nina ».

Oui, vous avez bien écouté Nina, la chanteuse à qui je dédie cette émission. Ce matin, c'est Georgette Lemaire qui a disparu il n'y a pas très longtemps, le 21 décembre dernier, qui va interpréter « Il n'y a pas de printemps ». Mais si, il va arriver dans 3 mois le printemps.

0: Eh oui, Georgette Lemaire qui nous a quittés ce 21 décembre dernier. C'est Fernandelle qui va prendre la suite avec Noël. Encore une chanson sur Noël.
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sur le 103.0 de Radio Escapade. Le 103.3, pardon. Vous avez pu écouter Fernandel qui interprétait une chanson de Noël. Maintenant, c'est la chanson du film La Bonne Année qui est sorti en 1973, un film de Claude Lelouch. Cette Bonne Année, la chanson va être interprétée par Mireille Mathieu. Et je vous souhaite également une bonne année 2026.

Mireille Mathieu qui nous a interprété La Bonne Année. Mireille Mathieu qui va aller sur, bientôt sur ses 80 ans. Je l'ai vue dernièrement à la télé. Excusez-moi. Elle marche difficilement quand même, mais elle commence à prendre un petit peu de l'âge elle aussi, mais la voix est là quand même. On va partir en Espagne maintenant avec José Lito. José Lito qui a aussi pris de l'âge depuis tout ce temps. Il a 82 ans actuellement. Et à 9 ans, il a commencé sa carrière de chanteur et il a été découvert par Luis Pariano. Il va nous interpréter une chanson mythique que tout le monde connaît, qui a été reprise par pas mal de chanteurs, qui s'appelle Granada, José Lito. Allez, José Lito.

pas mal, hein, le petit Jesolito. À l'époque, il avait 9 ans quand il a commencé à chanter. Bien sûr que maintenant, à 82 ans. Mais il a continué quand même sa carrière en tant qu'adulte, hein, je crois. Il a continué pas mal. Mais ça ne, bien évidemment, ça ne donnait rien de bien par rapport à sa petite voix de petit garçon qu'il avait à l'époque. Je reviens à Nina. Nina, c'est la chanteuse à qui je dédie cette émission. Nina se consacre à faire des œuvres de théâtre musical et elle joue le rôle principal dans la version espagnole de la comédie musicale Mamma Mia, qui est inspirée du groupe suédois ABBA, et cette œuvre est jouée en première à Madrid, puis elle est jouée dans toute l'Espagne. Et elle est sélectionnée comme directrice de l'Académie de Reality Show Musical espagnol, qui recentre beaucoup de succès. Elle joue ce rôle 2 années et grâce à cela devient très célèbre dans la péninsule. On va l'écouter dans sa seconde chanson, Nina. La chanson s'intitule « Bon dia », bonjour en français.

retrouver Georges Jouvin, le trompettiste, qui va interpréter Par le plus bas du film Le Parrain. C'est un film qui a été réalisé par Francis Coppola à l'époque. Georges Jouvin, sur le 104.1 de Radio Escapade, entre autres.

Ça fait du bien d'écouter un petit peu de la trompette avec Georges Jouvet dans le studio de Radio Escapade. Une chanson rétro de chez Rétro. Vous savez, quand je vous dis ça, c'est que c'est des chansons très très très vieilles qui datent des années 20 ou 30. C'est Rena Ketty qui nous emmène avec sa Fiesta créole.

Rena Ketty sur les ondes de Radio Escapade, qui a quand même été chevalier des arts et des lettres en 1991. Rena Ketty, c'était du rétro, hein, mais Rena Ketty, vous le savez, bien souvent je vous fais écouter des chansons d'hier ou d'avant-hier. C'est Jean-Paul Karadec qui va prendre la suite. Il va interpréter Complainte pour un enfant.

Jean-Michel Karadec, qui est décédé d'un accident de la route. Il avait 35 ans, Jean-Michel Karadec. Ça fait jeune, oui. Maintenant, c'est le Marca Orchestre qui va interpréter la musique du film Talon Aiguille, Pensami.

C'était le Marca Orchestre. Et ça mettait un petit peu de l'ambiance dans le studio. J'en reviens maintenant à Nina. Nina, c'est la chanteuse que j'ai choisie, vous le savez, pour la matinée. Je lui rends un petit hommage ou un grand. Elle entre en politique en militant au parti politique CIU. Et cette année-là, elle se présente sur les listes électorales municipales pour s'occuper du département de la culture, mais le parti perd les élections. Elle devient la présentatrice aussi du programme Mani de TV3 et elle participe à la bande sonore des dessins animés appelés « Cher ami ». Et en 2010, elle annonce qu'elle veut travailler une autre fois comme directrice de l'Académie OT. Elle va interpréter Nacida para Amore.

Après l'espagnole Nina, c'est la canadienne Ginette Reno. Je la fais écouter souvent, Ginette Reno, parce que je l'adore, je me fais plaisir. J'espère que je vous fais plaisir aussi, hein, bien évidemment. Elle va nous interpréter un grand Noël d'amour. C'est un cri déchirant, hein, de Ginette Reno.

Un grand cri de Ginette Reno sur Radio Escapade, un grand Noël d'amour. Ce sera la dernière chanson de l'émission. Nous partons avec Daniel Forestal. Au fond du verre s'intitule sa chanson.

Mesdames, messieurs, un temps pour se retrouver, un temps pour se séparer. Très heureuse d'avoir passé cette petite heure en votre compagnie. Cette petite heure en chanson, bien évidemment. Dans un refrain. Aujourd'hui, j'ai rendu hommage à Nina, une chanteuse espagnole. Il faut donner la chance aux chansons. Tu te souviens ? 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Elle revient et chère sur l'aile du. 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

0: toute l'équipe de Radio Escapade se joint à moi pour vous souhaiter une bonne journée et une bonne semaine.
1: Aux chansons.
0: Nous sommes en 2026, encore une bonne année et prenez soin de vous. Au revoir. Et merci de nous accompagner, les escapadiens.
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sommes apparus sur Terre bien avant les humains. Nous avons survécu à des cataclysmes qui ont porté des milliards de vies. Nous avons tenu bon jusqu'ici. Mais une poignée d'entre vous est en train de façonner un monde qui nous anéantira tous. Nous sommes tour à tour traités d'indésirables, de nuisibles, d'invasifs. Nous sommes piégés, emprisonnés, empoisonnés, massacrés. Malgré cette époque maudite, un petit nombre d'humains essaient de s'organiser et de se battre pour que nous puissions vivre en paix. Décidément, vous êtes imprévisibles. Nous voulons aujourd'hui dénoncer nos agresseurs et rendre hommage à celles et ceux qui nous ont aidés tout au long de notre histoire commune. Je suis le Martin Pêcheur. Nous sommes les oiseaux, nous sommes le peuple ailé, et nous avons bien des choses à raconter. Ceci est notre tribunal.

Épisode 9. La perruche à collier. Nous sommes en France, vers 1520. Jean Clouet, peintre à la cour de France, travaille sur une huile sur panneau de bois. Il s'attelle à représenter le roi François Ier de manière originale en Saint Jean-Baptiste. On peut voir sur le tableau le souverain vêtu simplement, assis avec une croix de roseau dans la main gauche et un agneau sur ses genoux. Perché en haut à gauche de ce tableau, on trouve un étrange oiseau, symbole des empereurs et de l'éloquence. Il s'agit d'un mâle de perruche à collier. Cet oiseau est originaire d'Afrique subsaharienne et du sous-continent indien, du Pakistan jusqu'à la Birmanie. L'espèce est très présente dans la culture hindoue, étant le Vahana, ou véhicule terrestre de plusieurs divinités, comme la déesse de l'amour et du désir Rati, comme de son homologue, le dieu de l'amour et du désir Kama. Certains oiseaux sont même dressés par des diseurs de bonne aventure pour tirer les cartes de tarot divinatoire. L'état de l'Andhra Pradesh, au sud-est de l'Inde, en a fait son emblème. En Europe, la perruche à collier est prisée comme animal domestique dès l'Antiquité. En raison de son exotisme, de son habileté à parler et de son allure unique, il s'est taillé une place dans les cultures européennes, des mosaïques romaines jusqu'aux peintures de la Renaissance, dont celle de Clouet, en passant par les enluminures médiévales. C'est un oiseau à la tête ronde, aux ailes fines et à la queue effilée. Son plumage uni est le plus souvent vert vif, mais il existe des variations sélectionnées par l'élevage, jaune, bleu ou turquoise par exemple. Son apparence est ponctuée par un bec rouge. Il mesure une quarantaine de centimètres, taille comparable à celle du faucon pèlerin dont nous avons déjà parlé ici. Son nom lui vient du motif présent sur le cou et la nuque, uniquement chez les mâles. Une bavette noire qui se prolonge en filet vers la nuque en devenant progressivement rouge-rosé. Cette perruche fait partie de l'ordre des psittaciformes, oiseaux tropicaux que l'on connaît notamment sous les termes génériques de perroquet, perruche ou encore cacatoès. Mais alors, quel est le problème avec cet oiseau ? Eh bien, cet oiseau a fini par redevenir sauvage en Europe, loin de ses terres natales. Dans l'Hexagone, des perruches fugitives auraient échappé à la surveillance de leur geôlier humain et se seraient envolées depuis l'aéroport d'Orly en 1974 et depuis celui de Roissy dans les années 90. Elles se seraient installées et acclimatées en France et depuis, on en trouve aujourd'hui un peu partout dans l'Hexagone, surtout en Île-de-France, mais également à La Réunion, en Martinique et en Guadeloupe. L'espèce a également été introduite à Mayotte, mais s'y est éteinte. Voyant la progression des effectifs de cette espèce au fur et à mesure des années, l'État a décidé de la classer « espèce exotique envahissante » par arrêté ministériel du 14 février 2018, interdisant sur le territoire métropolitain l'introduction dans le milieu naturel de cette espèce. Pour être classée espèce exotique envahissante, une espèce doit correspondre à des critères précis. 1. Elle doit avoir été introduite par l'humain hors de son aire d'origine. 2. Elle doit avoir des impacts écologiques, économiques ou sanitaires négatifs. 3. Elle doit fragiliser les espèces locales en captant les ressources, en modifiant les habitats par prédation, en s'hybridant ou en transmettant des maladies. Sur 100 espèces introduites sur un territoire par l'humain, 10 se maintiennent sur le territoire et une seule prolifère en moyenne, et est donc susceptible d'être classée espèce exotique envahissante. Il faut prendre au sérieux ce classement et la possibilité qu'une espèce, téléportée dans un autre biotope que celui où elle est née, puisse faire d'énormes dégâts à la biodiversité locale. Par exemple, les chats, qui étaient absents d'Australie et qui y ont été introduits il y a un peu plus de 200 ans,
découverte par les colons européens, ont eu tout le loisir de s'attaquer à la faune autochtone qui se retrouvait sans défense face à ces petits prédateurs auxquels elle n'était pas habituée. On estime que 34 espèces endémiques australiennes ont disparu à cause des chats depuis, et ceux-ci continuent de faire d'énormes dégâts à la biodiversité locale encore aujourd'hui. Mais qu'en est-il des perruches à collier en France ? On leur reproche d'une part des nuisances sonores. Certes, ces oiseaux font du bruit,

0: écoutez cet épisode dans le parc d'une ville où elles sont présentes, même en augmentant le son, vous ne pourrez pas ne pas entendre les perruches. Ceci dit, le coût social du bruit en France est évalué à 147 milliards d'euros par an, dont 98 seulement associés au bruit des transports. Peut-on honnêtement soutenir que ces oiseaux ont un effet comparable ? Par ailleurs, les perruches à collier nichent dans des cavités pouvant être utilisées par d'autres espèces, notamment dans celle des platanes, ce qui explique qu'elles sont très à l'aise en ville. De plus, elles se nourrissent aux mangeoires que les humains mettent à disposition des oiseaux. La belle affaire. Lorsque de la nourriture est disponible ou qu'un habitat est disponible, plusieurs espèces ou plusieurs individus de la même espèce se font concurrence pour l'obtenir. C'est la règle en écologie. En quoi le fait que les perruches participent à ce balai est problématique ? Parce que ce seraient les dernières arrivées ? Mais dans la nature, même si on retire l'être humain de l'équation, il y a des arrivées et des départs tout le temps. L'équilibre n'existe pas. Tout bouge, le climat, les continents, les océans, les espèces animales et même les végétaux qui se déplacent de génération en génération. Décréter que les perruches à collier sont indésirables aux mangeoires car elles sont arrivées après les autres oiseaux est absurde. L'humain est un grand singe arrivé en Europe il y a 43 000 ans, prenant sa place dans des niches écologiques déjà occupées depuis des millions d'années. Pourtant, cela ne l'a pas empêché de modifier les paysages à sa convenance. Pour enfoncer le clou, une étude menée en 2019 à l'échelle européenne a montré que les perruches à collier avaient un impact négligeable sur la faune locale. Pourtant, elles ont été maintenues sur la liste des espèces exotiques envahissantes en France. Plutôt que de pointer du doigt les perruches, il faudrait que les humains se regardent dans le miroir. Ce sont eux qui, en faisant de la beauté de la biodiversité un commerce important du monde entier des animaux traités comme des objets dont on se débarrasse quand on ne veut plus, sont les responsables de cette situation. Ainsi, les rues des grandes villes grouillent de chats errants, descendants ou eux-mêmes abandonnés par les humains. Les campagnes de chiens errants, qui occasionnaient des dégâts sur les troupeaux avant l'arrivée du loup. Les rivières de poissons rouges, pris de fêtes foraines, relâchées après 3 jours dans un bocal. Et les arbres des parcs de perruches à collier, ramenés de force dans un continent qui n'est pas le leur, pour servir d'ornement, et que les humains ne supportent pas de voir en dehors d'une cage. Les sciences, y compris les sciences naturalistes, ne sont pas des bulles qui évoluent en dehors de la société, bien au contraire. Elles en font partie, et les contradictions qui parcourent la société les traversent également. L'être humain ferait mieux de renoncer collectivement au libre-échange, dont ne profitent réellement que quelques individus, plutôt que de s'en prendre à ses conséquences, comme la présence du ragondin, des poissons-chats ou des perruches à collier. Les chants d'oiseaux que vous avez écoutés dans cet épisode ont été enregistrés par Thierry Thomas et sont hébergés sur xeno-canto.org. Au plus fort de l'orage, il y a toujours un oiseau pour nous rassurer. C'est l'oiseau inconnu. Il chante avant de s'envoler. C'était le martin pêcheur. Merci de m'avoir écouté.
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Et je ne suis pas un auteur. Que mes chansons pourtant sans faille ne mettent sur le web. Si j'écris comme ça au hasard, sans roman ni sans grandes histoires, c'est que j'en ai rien à foutre. Qu'est-ce que j'en ai rien à foutre ?

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